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Break Up and Reverse, Teddy Sims, il a tout mis là-dedans avec sa voix qui est un petit peu écorchée mais chaleureuse à la fois. On voit qu'il est blessé, qu'il a des regrets, mais il cherche une échappatoire. Il veut faire un rembobinage émotionnel. Vous savez, plutôt que d'affronter la douleur de la séparation, il veut remonter le fil des événements à l'envers et revenir au moment de leur toute première rencontre où tous les deux étaient encore très passionnés. Mais ça, vous me l'accorderez, c'est totalement impossible. C'est possible ? Dites-moi comment. N'hésitez pas à le faire. Envoyez-moi vos messages via le messagerie Instagram Chérie FM Réunion, le messenger de Chérie FM Réunion également. Pour la suite, Dedis Edward, ce sera Not Looking Further ou encore Lionel Richie, Say You, Say Me.

0: Say You, Say Me, Lionel Richie sur Chéri FM Réunion. Dans un instant, votre horoscope avec Léa et puis Céline Dion qui vient nous dire bonjour, qui nous demande pardon et qui nous dit merci. Elle est très polie cette Céline quand même.
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0: C'était un extrait du nouveau titre de Naïka sur Chéri FM Réunion. 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
1: Bonjour à tous, les béliers, prenez le temps de faire des pauses régulièrement.
2: Taureau, vous devrez faire preuve de persévérance et de détermination.
3: Gémeaux, sachez vous détendre un peu.
4: Cancer, ne laissez personne s'immiscer dans votre vie de couple.
5: Les lions, à force d'avoir la tête dans le guidon, vous ne voyez plus rien.
6: Vierge, pensez à vous oxygéner le plus régulièrement possible.
7: Balance, vous n'aurez qu'à laisser votre charme agir.
8: Les scorpions, ne soyez pas timides.
9: Sagittaire, soyez tenaces.
10: Les capricornes, écoutez vos proches lorsqu'ils vous conseillent de lâcher prise.
11: Verseau, vous serez rayonnant et cela ne passera pas inaperçu.
12: Poisson, au travail, votre esprit inventif sera stimulé.
13: Belle journée à tous.

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C'est ce qu'elle a fait en quelques heures à peine, en lançant la vente de ses billets pour ces différents concerts qui auront lieu à Paris. Bonjour, donnez-moi vos sous. Hop, voilà vos billets. Pardon, merci. Ah, c'était cher. Je suis désolé. Allez, dans un instant, Marc Lavoine arrive avec J'ai tout oublié. Mais non, fais pas ça, Céline. Dans un instant, Julien Lib aussi avec Dis-moi où.

Et avec Umberto Tozzi, on ira en Italie dès votre réveil. Vous allez voir que le cornetto, le cappuccino, ainsi que le ristretto a densa. Enfin voilà, tout ça va faire partie de votre vie matinale grâce à une chanson. Dans un instant, Julien Lib, dis-moi où sur Chérie FM Réunion, évidemment. Nous sommes jeudi le 13 août. Bonne fête à vous, Hippolyte. On vous embrasse. Il est 6h à La Réunion.

0: appel pour l'ex-PDG de la SPL Estivale. Ludovic Alabellou est sorti libre de son audition hier après-midi. Placé en garde à vue mardi matin dans le cadre d'une enquête sur des soupçons de malversation financière et des embauches jugées disproportionnées, il a quitté les locaux des enquêteurs vers 16h30 sans faire de commentaires. L'enquête se poursuit afin de déterminer les éventuelles responsabilités. Et l'actualité, c'est également la grève nationale chez les sapeurs-pompiers. À la Réunion, l'intersyndicale du SDIS 974 demande une audience au préfet et à la présidente du conseil d'administration du SDIS. Les syndicats réclament notamment un financement renforcé, davantage de recrutement et de meilleures conditions et de sécurité. Ils souhaitent également évoquer les difficultés locales, notamment le risque croissant de feux de forêt sur l'île. Et direction l'Hexagone avec bien évidemment l'éclipse solaire. Le phénomène a été observé hier d'abord en Russie, puis en Islande, puis dans le nord de l'Espagne où l'obscuration a été complète. En France, l'éclipse n'était que partielle avec jusqu'à 99,7% d'obscuration dans certaines zones. Le prochain rendez-vous est prévu en septembre 2081. Et on fait un point sur la canicule dans l'Hexagone. 80 départements sont placés en vigilance orange aujourd'hui. Pour le moment, c'est la journée la plus chaude de cette troisième vague de chaleur. Plusieurs départements ont d'ailleurs dépassé les 40 degrés, notamment dans le centre, le sud et l'ouest. Des températures encore très élevées sont attendues ce jeudi. Et drame dans les Deux-Sèvres, 3 personnes, un couple et leur fils majeur sont morts dans l'incendie d'une habitation à Loumois. Le feu parti d'une prairie mardi après-midi s'est rapidement propagé à un hangar agricole, puis à la maison. Les corps ont été retrouvés calcinés dans les décombres. Les autopsies sont d'ailleurs prévues pour aujourd'hui. Une enquête pour homicide involontaire a été ouverte afin de déterminer l'origine du sinistre. Et à l'étranger, Vladimir Poutine menace de saisir des navires occidentaux en représailles à l'interception de bateaux soupçonnés d'appartenir à la flotte fantôme russe. Le président russe dénonce des actes de piraterie et de banditisme et promet une réponse symétrique si des navires ou des marchandises russes étaient saisis. Plusieurs pays européens, dont la France et la Suède, ont justement intercepté des navires soupçonnés de servir à contourner les sanctions contre Moscou. Et actualité sportive maintenant avec du foot, le PSG remporte la Supercoupe de l'UEFA pour la deuxième année consécutive. Après le back-to-back en Ligue des Champions, les Parisiens enchaînent avec un nouveau sacre grâce à sa victoire 2-1 face à Aston Villa. Ouverture du score par le Géorgien Kvaratskhelia, puis Désiré Doué a enfoncé le clou en seconde période. Prochain objectif, remporter également le trophée des champions dimanche face à Lens.
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0: La journée débute sous un beau ciel sur le littoral est, dans les Cirques et vers Saint-Pierre. Au fil des heures, les nuages gagnent du terrain et s'accrochent au relief. Cet après-midi, le temps devient couvert dans les hauts, avec quelques averses localisées à mi-pente. Côté température, 27 degrés à Saint-Denis, 26 au Port et 25 degrés à Saint-Pierre.
2: Bonjour à toutes, bonjour à tous. Le CRGT vous informe que sur la RN1, entre l'échangeur de l'étang salé et la zone de la Ravine Blanche à Saint-Pierre, il y aura des travaux de balayage en TPC et en bande d'arrêt d'urgence ce soir. Les voies seront donc neutralisées dans un sens puis dans l'autre, de 20h à 5h. Et puis on termine sur la RN1 à Saint-Pierre, entre la zone de la Pointe du Diable et le secteur de Pierrefonds. Il y aura des travaux de confortement du réseau d'assainissement ce soir. Les voies de droite seront neutralisées dans le sens sud-nord de 20h à 5h. Par ailleurs, la voie d'accès à la station-service pour les usagers venant de la ZI13 sera fermée à la circulation pendant les travaux. Avec tout ça, patience, prudence et redoublez de vigilance au volant. 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
4: Exactement, et vous avez choisi Chérie FM Réunion parce que c'est la radio que vous emmène le bon programme musical qui va vous donner cet effet feel good tout au long de la journée. Julien Lippe dans un instant, dis-moi où, Umberto Tozzi, Ti Amo, et tout à l'heure nous jouerons ensemble pour vous aider à gagner des invitations pour aller à un concert qui s'appelle Résonance. Je vous en dis pas plus.

0: Dis-moi où, Julien Lieb, vous aimez ceci? 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Ah, entre les deux, votre cœur balance, hein. 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
0: Merci d'être avec nous et dans un instant pour la Feel Good Music, vous êtes accompagné de Julien Clerc et vous serez accompagné également du groupe The Bell Stars avec Aiko ce matin. Vous avez vu Beetlejuice? Eh ben c'est dans la bande originale du film au tout début. Ouais, c'est chouette.
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0: Aiko Aiko, The Bell Stars ce matin, je suis Yafab Réunion. Merci de démarrer votre journée avec nous, votre horoscope. Léa vous l'amène dans un instant sur Chéri FM Réunion. Et lui, il s'appelle Pierre Demer. Il arrive dans un instant avec Je pense à vous sur Chéri FM Réunion. Merci d'être avec nous.
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1: Bonjour à tous, les béliers, prenez le temps de faire des pauses régulièrement.
2: Taureau, vous devrez faire preuve de persévérance et de détermination.
3: Gémeaux, sachez vous détendre un peu.
4: Cancer, ne laissez personne s'immiscer dans votre vie de couple.
5: Les lions, à force d'avoir la tête dans le guidon, vous ne voyez plus rien.
6: Vierge, pensez à vous oxygéner le plus régulièrement possible.
7: Balance, vous n'aurez qu'à laisser votre charme agir.
8: Les scorpions, ne soyez pas timides.
9: Sagittaire, soyez tenaces.
10: Les capricornes, écoutez vos proches lorsqu'ils vous conseillent de lâcher prise.
11: Verseau, vous serez rayonnant et cela ne passera pas inaperçu.
12: Poisson, au travail, votre esprit inventif sera stimulé.
13: Belle journée à tous.

0: Tout va aller bien pour ceux qui ont l'habitude de se réveiller avec Chéri FM Réunion. Vous savez que votre journée va se passer à merveille. Pour les nouveaux, pour les nouvelles, eh ben, vous savez que là, vous entrez dans un univers où tout va aller beaucoup mieux pour vous. Tout va être feel good. Dans un instant, 7 Days avec Craig David. Et je vous prépare aussi pour tout à l'heure ce grand bonheur musical, celui de retrouver Bruno Mars avec son titre I Just Might. C'est sur Chéri FM Réunion.
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0: Et avec Jimmy Cliff dans un instant, We're All One, on aura également Bruno Mars, As You Smile pour démarrer cette jolie journée de jeudi 13 août où nous souhaitons ce matin une bonne fête à Hippolyte. Il est 7h.
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À la une, les finances de la commune de Sainte-Suzanne dans le rouge. Dans l'Hexagone, l'éclipse solaire observée par des millions de Français. Et du côté de la météo, une matinée ensoleillée sur l'ensemble de l'île. Bonjour à toutes et à tous. On commence du côté de Sainte-Suzanne. Les finances de la commune sont dans le rouge. Par conséquent, la Chambre régionale des comptes estime que Sainte-Suzanne doit réaliser 7 millions d'euros d'économies supplémentaires pour rétablir ses comptes d'ici 2029. Les magistrats préconisent

0: responsabilité. Et l'actualité, c'est également la grève nationale chez les sapeurs-pompiers. À la réunion, l'intersyndicale du SDIS 974 demande une audience au préfet et à la présidente du conseil d'administration du SDIS. Les syndicats réclament notamment un financement renforcé, davantage de recrutement et de meilleures conditions et de sécurité. Ils souhaitent également évoquer les difficultés locales, notamment le risque croissant de feux de forêt sur l'île. Et direction l'Hexagone avec bien évidemment l'éclipse solaire. Le phénomène a été observé hier d'abord en Russie, puis en Islande, puis dans le nord de l'Espagne où l'obscuration a été complète. En France, l'éclipse n'était que partielle avec jusqu'à 99,7% d'obscuration dans certaines zones. Le prochain rendez-vous est prévu en septembre 2081. Et enfin, un point sur la canicule dans l'Hexagone. 80 départements sont placés en vigilance orange aujourd'hui. Pour le moment, c'est la journée la plus chaude de cette troisième vague de chaleur. Plusieurs départements ont d'ailleurs dépassé les 40 degrés, notamment dans le centre, le sud et l'ouest. Des températures encore très élevées sont attendues ce jeudi. Et drame dans les Deux-Sèvres, 3 personnes, un couple et leur fils majeur, sont morts dans l'incendie d'une habitation à Loumois. Le feu parti d'une prairie mardi après-midi s'est rapidement propagé à un hangar agricole, puis à la maison. Les corps ont été retrouvés calcinés dans les décombres. Les autopsies sont d'ailleurs prévues pour aujourd'hui. Une enquête pour homicide involontaire a été ouverte afin de déterminer l'origine du sinistre. Et à l'étranger, Vladimir Poutine menace de saisir des navires occidentaux en représailles à l'interception de bateaux soupçonnés d'appartenir à la flotte fantôme russe. Le président russe dénonce des actes de piraterie et de banditisme et promet une réponse symétrique si des navires ou des marchandises russes étaient saisis. Plusieurs pays européens, dont la France et la Suède, ont justement intercepté des navires soupçonnés de servir à contourner les sanctions contre Moscou. Et actualité sportive maintenant avec du foot, le PSG remporte la Supercoupe de l'UEFA pour la deuxième année consécutive. Après le back-to-back en Ligue des Champions, les Parisiens enchaînent avec un nouveau sacre grâce à sa victoire de 1 face à Aston Villa. Ouverture du score par le Géorgien Kvaratskhelia, puis Désiré Doué a enfoncé le clou en seconde période. Prochain objectif, remporter également le trophée des champions dimanche face à Lens.
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0: La journée débute sous un beau ciel sur le littoral est, dans les Cirques et vers Saint-Pierre. Au fil des heures, les nuages gagnent du terrain et s'accrochent au relief. Cet après-midi, le temps devient couvert dans les hauts, avec quelques averses localisées à mi-pente. Côté température, 27 degrés à Saint-Denis, 26 au Port et 25 degrés à Saint-Pierre.
2: Bonjour à toutes, bonjour à tous. Le CRGT vous informe qu'à Saint-Pierre, sur la RN1 entre Pierrefonds et la zone de la Ravine Blanche et sur la RN3 entre la partie basse de la Ravine Blanche et l'échangeur des casernes, il y aura des travaux de fauchage manuel en accotement aujourd'hui. La bande d'arrêt d'urgence sera neutralisée de 7h30 à 15h au niveau du chantier mobile. Avec tout ça, patience, prudence et redoublez de vigilance au volant.
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3: Et c'est avec Bruno Mars dans un instant, Adios Mate, avec Jimmy Cliff, We All Are One. Cet appel à l'unité ce matin et à l'unisson, parce que parfois le monde pourrait devenir un petit peu plus chaotique. On vous explique tout ça tout à l'heure sur Chéri FM Réunion.

0: Bruno Mars, à Just Might.
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0: Exactement, prenez vos téléphones mobiles, je vous emmène dans une autre ville. On va dans la grosse pomme à New York tout simplement et imaginez que vous avez là juste 12 heures au compteur, un seul droit, celui de céder à la tentation. Owen vient de se faire larguer. Ali cherche le grand amour. 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Vous vibrez déjà? Alors rendez-vous dans les salles obscures tout de suite. 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Pendant ce temps, je vous prépare la Feel Good Music.
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0: Avec des sweats dans un instant. Avec Irene Cara également, avec la bande originale du film Flashdance. Rappelez-vous de What a Feeling. Et je vous prépare également Elena. Ce sera Mélatonine dans un instant. Stop.

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0: Irène Cara, What a Feeling, la bande originale de Flashdance sur Chérie FM Réunion. Merci de vous réveiller avec nous dans un instant, votre horoscope avec Léa et puis Louane qui nous invite à conduire.
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0: C'était un extrait du nouveau titre de Vita, Ça fait mal, sur Chéri FM Réunion. 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
1: Bonjour à tous, les béliers, prenez le temps de faire des pauses régulièrement.
2: Taureau, vous devrez faire preuve de persévérance et de détermination.
3: Gémeaux, sachez vous détendre un peu.
4: Cancer, ne laissez personne s'immiscer dans votre vie de couple.
5: Les lions, à force d'avoir la tête dans le guidon, vous ne voyez plus rien.
6: Vierge, pensez à vous oxygéner le plus régulièrement possible.
7: Balance, vous n'aurez qu'à laisser votre charme agir.
8: Les scorpions, ne soyez pas timides.
9: Sagittaire, soyez tenaces.
10: Les capricornes, écoutez vos proches lorsqu'ils vous conseillent de lâcher prise.
11: Verseau, vous serez rayonnant et cela ne passera pas inaperçu.
12: Poisson, au travail, votre esprit inventif sera stimulé.
13: Belle journée à tous.

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1: Waouh, le temps de la reconstruction pour pouvoir justement rentrer de nouveau dans une histoire d'amour beaucoup plus fluide lorsqu'on en a souffert d'une précédente qui a été un peu blessante, très effleurante. Et il faut laisser les cicatrices tout simplement se refermer pour pouvoir aller de l'avant. Conduire, Louane qu'on vient d'entendre, Twain et Soul Sister arrivent dans un instant. Et tout de suite, voici les offres d'emploi chez IFM Réunion.
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3: Bonjour à tous, voici vos offres d'emploi du jour. Pincin roulant, recherche un technicien de maintenance, homme ou femme. Le poste est à pourvoir en CDI au port. Et puis Placid Homme recherche un chef d'équipe BTP, homme ou femme. Le poste est à pourvoir en CDI au port. 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

0: avec REM dans un instant. Shining Happy People sur Chéri FM Réunion, j'adore. On a aussi Taylor Swift, I knew it, I knew you. Ça aussi, j'adore. C'est la VO de Toy Story, c'est formidable. On passe un moment formidable le matin ensemble. Hein. Bonne fête à vous, Hippolyte. Nous sommes jeudi le 13 août. On vous embrasse, on vous aime. Il est 8h.
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2: À la une, les finances de la commune de Sainte-Suzanne dans le rouge. Dans l'Hexagone, l'éclipse solaire observée par des millions de Français. Et du côté de la météo, une matinée ensoleillée sur l'ensemble de l'île. Bonjour à toutes et à tous, et on commence du côté de Sainte-Suzanne. Les finances de la commune sont dans le rouge. Par conséquent, la Chambre régionale des comptes estime que Sainte-Suzanne doit réaliser 7 millions d'euros d'économies supplémentaires pour rétablir ses comptes d'ici 2029. Les magistrats préconisent notamment une hausse de 33,8% des impôts locaux, alors que le déficit atteint 8,7 millions d'euros. Refus du nouveau maire Alexandre Lacanchéon qui appelle à d'autres

0: renforcer davantage de recrutement et de meilleures conditions et de sécurité. Il souhaite également évoquer les difficultés locales, notamment le risque croissant de feux de forêt sur l'île. Et direction l'Hexagone avec bien évidemment l'éclipse solaire. Le phénomène a été observé hier d'abord en Russie, puis en Islande, puis dans le nord de l'Espagne où l'obscuration a été complète. En France, l'éclipse n'était que partielle avec jusqu'à 99,7% d'obscuration dans certaines zones. Le prochain rendez-vous est prévu en septembre 2081. Et on fait un point sur la canicule dans l'Hexagone. 80 départements sont placés en vigilance orange aujourd'hui. Pour le moment, c'est la journée la plus chaude de cette troisième vague de chaleur. Plusieurs départements ont d'ailleurs dépassé les 40 degrés, notamment dans le centre, le sud et l'ouest. Des températures encore très élevées sont attendues ce jeudi. Et drame dans les Deux-Sèvres. 3 personnes, un couple et leur fils majeur, sont morts dans l'incendie d'une habitation à Loumois. Le feu parti d'une prairie mardi après-midi s'est rapidement propagé à un hangar agricole, puis à la maison. Les corps ont été retrouvés calcinés dans les décombres. Les autopsies sont d'ailleurs prévues pour aujourd'hui. Une enquête pour homicide involontaire a été ouverte afin de déterminer l'origine du sinistre. Et à l'étranger, Vladimir Poutine menace de saisir des navires occidentaux en représailles à l'interception de bateaux soupçonnés d'appartenir à la flotte fantôme russe. Le président russe dénonce des actes de piraterie et de banditisme et promet une réponse symétrique si des navires ou des marchandises russes étaient saisis. Plusieurs pays européens, dont la France et la Suède, ont justement intercepté des navires soupçonnés de servir à contourner les sanctions contre Moscou. Et actualité sportive maintenant avec du foot, le PSG remporte la Supercoupe de l'UEFA pour la deuxième année consécutive. Après le back-to-back en Ligue des Champions, les Parisiens enchaînent avec un nouveau sacre grâce à sa victoire 2-1 face à Aston Villa. Ouverture du score par le Géorgien Kvaratskhelia, puis Désiré Doué a enfoncé le clou en seconde période. Prochain objectif, remporter également le Trophée des Champions dimanche face à Lens.
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0: La journée débute sous un beau ciel sur le littoral est, dans les Cirques et vers Saint-Pierre. Au fil des heures, les nuages gagnent du terrain et s'accrochent au relief. Cet après-midi, le temps devient couvert dans les hauts, avec quelques averses localisées à mi-pente. Côté température, 27 degrés à Saint-Denis, 26 au Port et 25 degrés à Saint-Pierre.

0: Bonjour à toutes, bonjour à tous. Le CRGT vous informe que sur l'aérien de Saint-Cloud de Sillost, le secteur de Gueule Rouge, il y aura la suite des travaux de sécurisation de la falaise. Des coupures de la circulation n'excédant pas 45 minutes sont programmées de 8h à midi. En dehors des coupures, la circulation va se faire par alternat. Et puis on termine sur l'aérien 2 entre Bourbier à Saint-Benoît et l'échangeur de Salazie à Saint-André. Il y aura des travaux de minéralisation aujourd'hui et la bande d'arrêt d'urgence sera neutralisée de 7h à 15h dans le sens Est-Nord. Avec tout ça, patience, prudence et redoublé de vigilance au volant.
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2: Si c'est pas déjà la rentrée pour vous, il va falloir sortir du lit, parce que la semaine prochaine, sinon vous allez souffrir. Voici R.E.M. Shiny Happy People. On aura également Taylor Swift sur Chéri FM Réunion. Merci de démarrer votre journée de vacances ou de travail avec nous et avec la Feel Good Music. Dans un instant, je vous emmène en concert.

0: Anuita New York, Taylor Swift sur Chérie FM Réunion. 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
0: Sur Chérie FM Réunion, je vous invite à retrouver la Feel Good Music avec The Commodores, avec France Gall également.
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0: Il jouait du piano debout, reprise de Michel Berger pour cette chanson. D'ailleurs, si vous aimez Michel Berger, je vous rappelle qu'il y a son concert qui va se dérouler le 5 septembre prochain. Ce sera au Théâtre de Champfleury à 20h avec les Soul Packs qui vont faire revivre sur la scène de façon la plus extraordinaire possible ces artistes extraordinaires. Ben voilà, et on ne pouvait pas faire mieux que de les convoquer sur scène grâce à cette magie qu'ils vont réaliser pour vous. Allez, dans un instant, votre horoscope avec Léa. Vita et Corneille arrivent également dans un instant ensemble.
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1: Bonjour à tous, les béliers, prenez le temps de faire des pauses régulièrement. Taureau, vous devrez faire preuve de persévérance et de détermination. Gémeaux, sachez vous détendre un peu. Cancer, ne laissez personne s'immiscer dans votre vie de couple. Les lions, à force d'avoir la tête dans le guidon, vous ne voyez plus rien. Vierge, pensez à vous oxygéner le plus régulièrement possible. Balance, vous n'aurez qu'à laisser votre charme agir. Les scorpions, ne soyez pas timides. Sagittaire, soyez tenaces. Les capricornes, écoutez vos proches lorsqu'ils vous conseillent de lâcher prise. Verseau, vous serez rayonnant et cela ne passera pas inaperçu. Poisson, au travail, votre esprit inventif sera stimulé. Belle journée à tous.

0: Corneille et Vita ensemble sur Chéri FM Réunion. Et c'est ensemble, en 2006, qu'ils ont formé le groupe Lady Antebellum. Hilary Scott, Charles Kelley et Dave Heywood. Et ils ont écrit cette chanson. Ils s'imaginaient pas que 3 ans plus tard, Need You Now allait devenir un succès country local, mais un phénomène pop international. Et c'est ce qui s'est produit. Et depuis 2020, ils ont décidé de transformer le nom du groupe pour l'appeler Lady A. Le mot antebellum faisait référence à la période précédant la guerre de sécession dans le sud des États-Unis, une connotation associée au système d'esclavagisme que le groupe a souhaité abandonner. Et c'est très bien pour eux. Lady Antebellum, Need You Now, arrive tout de suite pour vous sur Chéri FM Réunion.
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0: avec Céline Dion, Where Does My Heart Beat Now. On aura également Jérémy Frérot qui interpelle la fraternité, l'ami, le frère Frérot dans un instant sur Chérie FM Réunion, jeudi 13 août, il est 9h.
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la une, les finances de la commune de Sainte-Suzanne dans le rouge. Dans l'Hexagone, l'éclipse solaire observée par des millions de Français. Et du côté de la météo, une matinée ensoleillée sur l'ensemble de l'île. Bonjour à toutes et à tous, et on commence du côté de Sainte-Suzanne. Les finances de la commune sont dans le rouge. Par conséquent, la Chambre régionale des comptes estime que Sainte-Suzanne doit réaliser 7 millions d'euros d'économies supplémentaires pour rétablir ses comptes d'ici 2029. Les magistrats préconisent notamment une hausse de 33,8% des impôts locaux, alors que le déficit atteint 8,7 millions d'euros. Refus du nouveau maire Alexandre Lacanchéon qui appelle à d'autres solutions pour redresser les finances. Et un tout autre sujet maintenant avec une bonne nouvelle pour l'ex-PDG de la SPL Estival. Ludovic Alavedou est sorti libre de son audition hier après-midi. Placé en garde à vue mardi matin dans le cadre d'une enquête sur des soupçons de malversation financière et des embauches jugées disproportionnées, il a quitté les locaux des enquêteurs vers 16h30.

0: L'éclipse n'était que partielle, avec jusqu'à 99,7% d'obscuration dans certaines zones. Le prochain rendez-vous est prévu en septembre 2081. Et on fait un point sur la canicule dans l'Hexagone. 80 départements sont placés en vigilance orange aujourd'hui. Pour le moment, c'est la journée la plus chaude de cette troisième vague de chaleur. Plusieurs départements ont d'ailleurs dépassé les 40 degrés, notamment dans le centre, le sud et l'ouest. Des températures encore très élevées sont attendues ce jeudi. Et drame dans les Deux-Sèvres, 3 personnes, un couple et leur fils majeur, sont morts dans l'incendie d'une habitation à Loumois. Le feu parti d'une prairie mardi après-midi s'est rapidement propagé à un hangar agricole, puis à la maison. Les corps ont été retrouvés calcinés dans les décombres. Les autopsies sont d'ailleurs prévues pour aujourd'hui. Une enquête pour homicide involontaire a été ouverte afin de déterminer l'origine du sinistre. Et à l'étranger, Vladimir Poutine menace de saisir des navires occidentaux en représailles à l'interception de bateaux soupçonnés d'appartenir à la flotte fantôme russe. Le président russe dénonce des actes de piraterie et de banditisme et promet une réponse symétrique si des navires ou des marchandises russes étaient saisis. Plusieurs pays européens, dont la France et la Suède, ont justement intercepté des navires soupçonnés de servir à contourner les sanctions contre Moscou. Et actualité sportive maintenant avec du foot, le PSG remporte la Supercoupe de l'UEFA pour la deuxième année consécutive. Après le back-to-back en Ligue des Champions, les Parisiens enchaînent avec un nouveau sac grâce à sa victoire 2-1 face à Aston Villa. Ouverture du score par le Géorgien Kvaratskhelia, puis Désiré Doué a enfoncé le clou en seconde période. Prochain objectif, remporter également le trophée des champions dimanche face à Lens.
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0: La journée débute sous un beau ciel sur le littoral est, dans les Cirques et vers Saint-Pierre. Au fil des heures, les nuages gagnent du terrain et s'accrochent au relief. Cet après-midi, le temps devient couvert dans les hauts, avec quelques averses localisées à mi-pente. Côté température, 27 degrés à Saint-Denis, 26 au Port et 25 degrés à Saint-Pierre.

0: Bonjour à toutes, bonjour à tous. Le CRGT vous informe que sur la RN1 entre l'échangeur de l'étang salé et la zone de la Ravine Blanche à Saint-Pierre, il y aura des travaux de réfection de peinture routière ce soir. La neutralisation de voies en fonction des besoins du chantier mobile sera prévue dans un sens ou dans l'autre de 20h à 5h. Avec tout ça, patience, prudence et redoublez de vigilance au volant.
1: 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Céline Dion tout de suite, Where Does My Heart Beat Now, et Jérémy Frérot arrive dans un instant sur Chéri FM Rayon. J'aime jouer avec vous.

0: Frérot, Jérémy Frérot, et hey, on joue.
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0: 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Je vous envoie Vianney avec Pala, vous l'avez reconnu, sur Chérie FM Réunion. Excellente journée.
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0: à la Vianney.
1: Avec Gino.
0: Et les chiffres ne mentent pas, vous êtes tous là et toutes là chaque jour, nombreuses, nombreux à nous écouter avec passion toute la journée, apprécier la Feel Good Music. C'est pour ça que vous êtes aussi rayonnant et que les gens vous apprécient autant. Vous êtes des personnes formidables. Merci d'être là, je vous embrasse. Je vous retrouve demain matin dès 5h pour se réveiller ensemble avec la Feel Good Music. N'oubliez pas cet après-midi Diane, 16h, 20h. Et puis ce soir, on passe en mode love, 20h minuit pendant 4h. On vous donne que du love. Belle journée à vous, ciao, à demain.

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1: À la une, un trafic de stupéfiants démantelé dans l'Est. Dans l'Hexagone, l'éclipse solaire observée par des millions de Français. Et du côté de la météo, de la pluie cet après-midi sur une majorité de l'île. Bonjour à toutes et à tous. On commence par un nouveau trafic de drogue démantelé à Sainte-Suzanne. 4 personnes ont été interpellées dimanche par les policiers de la BAC de Saint-André à l'issue d'une filature. Les forces de l'ordre ont découvert 1 kg de cocaïne et 90 000 euros en illiquide dans les deux véhicules contrôlés. Après 96 heures de garde à vue, les 4 suspects ont été déférés au tribunal de Saint-Denis puis mis en examen. Une information judiciaire est ouverte. Et on part du côté de Saint-André maintenant avec Jean-Marie Virapoulet qui saisit le préfet au sujet de la situation financière du CCAS de Saint-André. L'élu d'opposition affirme notamment que l'organisme aurait accumulé plus de 2 millions d'euros de dettes sociales en raison de cotisations impayées entre juillet 2025 et juillet 2026. Il dénonce également la non-prise en compte d'un audit financier commandé par la mairie en juin 2025 qui aurait identifié plusieurs fragilités et préconisé des mesures de redressement. Et à la possession, un tout autre sujet, un incendie s'est déclaré hier soir dans un appartement de la résidence Orion. Le feu serait parti d'une terrasse alors que les occupants étaient absents. Aucun blessé n'est à déplorer. Les sapeurs-pompiers, la mairie et la SHLMR se sont mobilisés auprès des locataires, notamment pour les accompagner dans les démarches et pour l'évacuation de l'eau utilisée lors de l'intervention. Et l'actualité, c'est également la grève nationale chez les sapeurs-pompiers. L'intersyndicat du SDIS 974 demande une audience au préfet et à la présidente du conseil d'administration du SDIS. Les syndicats réclament notamment un financement renforcé, davantage de recrutement et de meilleures conditions de santé et de sécurité. Une rencontre avec le préfet est d'ailleurs prévue en fin de journée. Et direction l'Hexagone avec bien évidemment l'éclipse solaire. Le phénomène a été observé hier, d'abord en Russie, puis en Islande, puis dans le nord de l'Espagne où l'obscuration a été complète. En France, l'éclipse n'était que partielle avec jusqu'à 99,7% d'obscuration dans certaines zones. Le prochain rendez-vous est prévu en septembre 2081. Et enfin, un point sur la canicule dans l'Hexagone. 80 départements sont placés en vigilance orange aujourd'hui. Pour le moment, c'est la journée la plus chaude de cette troisième vague de chaleur. Plusieurs départements ont d'ailleurs dépassé les 40 degrés, notamment dans le centre, le sud et l'ouest. Des températures encore très élevées sont attendues ce jeudi. Et drame dans les Deux-Sèvres, 3 personnes sont mortes dans l'incendie d'une habitation à Loumois. Le feu parti d'une prairie mardi après-midi s'est rapidement propagé. Les corps ont été retrouvés calcinés dans les décombres. Les autopsies sont d'ailleurs prévues pour aujourd'hui. Une enquête pour homicide involontaire a été ouverte afin de déterminer l'origine du sinistre. Et à l'étranger, Vladimir Poutine menace de saisir des navires occidentaux en représailles à l'interception de bateaux soupçonnés d'appartenir à la flotte fantôme russe. Ce dernier dénonce des actes de piraterie et de banditisme et promet une

Bonjour à toutes, bonjour à tous. Le CRGT vous informe que sur la RN1, dans le cadre de la suite du chantier d'aménagement du nouvel échangeur de la Possession et pour permettre la suite des travaux de mise en œuvre d'enrobé et de marquage, la circulation sera basculée en mode bidirectionnel sur les voies de la chaussée côté montagne entre l'échangeur de la Possession et la Ravina Malheur ce soir de 20h à 5h. Avec tout ça, patience, prudence et redoublez de vigilance au volant.

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1: Bien oui, on se détend tranquillement, mais sûrement toujours avec Chéri FM Réunion, cette feel good musique et rien pour vous en ensemble, et ce jusqu'à 20h, jusqu'au top départ de Chéri FM Love Song. Pas mal de choses à se dire, bien évidemment. On parlera donc du film de la semaine, mais aussi donc de ce concert hommage à Daniel Balavoine et Michel Berger, et donc vos invitations bel et bien à gagner. On en reparle d'ici peu, vous verrez. Dans tous les cas, George Benson, ne serait-ce que Mentissa et nouveauté Chéri FM, c'est ce qui arrive de suite. Il est 16h.

0: Allez, on profite ensemble cette heure du goûter de cette feel good musique. Et la suite, elle se passera auprès de France Gall, ne soit ce que Sia. Mais bon, pour le moment, on va surtout parler cadeaux ensemble. 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

Gaga à l'instant, toujours rien que pour vous, toujours avec Chérie FM Réunion. Allez-y, on se tire un petit peu, on profite de l'occasion pour se rapprocher de la radio. Du bouton rotatif, on le monte bien fort vers le haut, histoire de profiter de John Travolta en préparation, ne serait-ce qu'un classique de Lorde, tout de suite. 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

0: Et bienvenue toujours avec Chéri FM Réunion. D'ici là, je vous rappelle qu'on vous accompagne certes à la radio, mais aussi sur les réseaux sociaux de cette même radio. Vous tapez Chéri FM Réunion sur Instagram ou sur Facebook, vous nous trouverez très facilement, histoire qu'on vous accompagne de ce côté, mais surtout qu'on vous tienne au courant de tous les cadeaux qu'on vous réserve tout du long de cette fin d'année 2026. Je vous laisse faire, d'ici là nous, on repart auprès de Taylor Swift, ne serait-ce avec Aretha Franklin pour la suite.
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0: Merci de choisir Chérie FM Réunion pour ce jeudi 13 août. La suite donc se passera auprès de la rédaction à 17h pétante pour un point sur l'actualité ainsi que la météo du jour. Mais bon, pour le moment, Rose ou ne serait-ce que Laura Branigan. Mais tout de suite, c'est surtout pour nous l'heure de retrouver la rédaction pour un point donc sur les offres d'emploi avec Chérie FM.
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1: Et oui, on se détend tranquillement, mais sûrement pour donc ce début de soirée. Pour ce jeudi 13 août, pourquoi pas repartir toujours auprès donc des meilleurs artistes avec cette feel good musique, avec donc Manon Lisa et une nouveauté Chéri FM Réunion. On parlera aussi du film de la semaine incessamment sous peu, Stevie Wonder aussi. Mais juste avant, retrouvons la rédaction pour un point sur l'actualité ainsi que la météo du jour. Écoutez, il est 17h.
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1: À la une, cette nouvelle saisie de drogue dure à Sainte-Suzanne. L'actualité nationale toujours marquée par la canicule et puis la météo chez nous. Le temps est calme sur la Réunion ce soir. Bonsoir à toutes, bonsoir à tous. À la une, 4 personnes ont été interpellées dimanche à Sainte-Suzanne par les policiers de la BAC de Saint-André après une filature. 1 kilo de cocaïne et 90 000 euros en liquide ont été découverts dans les véhicules contrôlés. Après 96 heures de garde à vue, les 4 suspects ont été déférés au tribunal de Saint-Denis et mis en examen. Une information judiciaire a été ouverte. Un prêtre tamoul d'une cinquantaine d'années officiant dans un temple de Stella Matutina à Saint-Leu a été mis en examen et placé en détention provisoire hier. Il est soupçonné de viol sur mineur de moins de 15 ans, agression sexuelle et viol par personne abusant de son autorité. L'enquête a été confiée à un juge d'instruction. L'actualité sociale et cette grève des pompiers. L'intersyndicale est reçue par le préfet et la présidente du CASDIS pour évoquer les revendications puisque c'est une grève nationale, financement, effectif et sécurité des personnels notamment. Et chez nous, les syndicats veulent également alerter sur le risque croissant de feux de forêt. Dans l'Hexagone, 80 départements placés en vigilance orange canicule aujourd'hui. C'est le pic de l'épidémie de chaleur en attendant une baisse des températures ce week-end. Dans l'ouest et dans la vallée du Rhône, les 40 degrés sont à nouveau atteints, voire même légèrement dépassés. La chaleur s'intensifie et avec elle la sécheresse. La ministre de l'Agriculture annonce qu'elle réunira les préfets le 27 août prochain pour faire un état des lieux et mettre au point un plan massif d'aide aux agriculteurs. Dans le monde et sur le front de la guerre en Ukraine, Volodymyr Zelensky demande aux États-Unis de leur fournir au moins 5% de leurs missiles intercepteurs Patriot contre 1% seulement actuellement. Le président ukrainien estime que cela permettrait de mieux protéger Kiev face à l'intensification des frappes balistiques russes et de sauver des vies durant l'hiver. Au Moyen-Orient, les États-Unis privilégient désormais les sanctions et la pression économique plutôt qu'une nouvelle escalade militaire contre l'Iran. Washington pourrait encore durcir les sanctions alors que les tensions restent fortes autour du Détroit d'Ormuz, stratégique pour le pétrole mondial. En parallèle, l'Union européenne et 32 pays, dont la France, condamnent la multiplication des exécutions de manifestants en Iran et demandent la libération des personnes détenues arbitrairement. Le bilan s'alourdit encore en Colombie après le puissant séisme de magnitude 7,4 qui a frappé le pays lundi. Au moins 265 morts, près de 3500 blessés, plus de 500 disparus et 11 000 logements qui sont complètement détruits, notamment dans l'ouest du pays. Face à l'ampleur des dégâts, le président a décrété l'urgence économique pour faciliter les mesures de reconstruction. On passe au sport et le football. Fabien Barthez rejoint le staff de Zinedine Zidane en équipe de France. Le champion du monde 98 sera l'entraîneur des gardiens de but. Sur le terrain, la saison a à peine commencé et qu'ils sont déjà en pleine forme. Les footballeurs du Paris Saint-Germain ont remporté hier soir la Super Coupe de l'UEFA. Victoire 2-1 face aux Anglais d'Aston Villa. Dimanche, ce sera une autre finale, le trophée des champions face à Lens. De nouvelles médailles hier soir pour l'équipe de France d'athlétisme au championnat d'Europe à Birmingham. De l'argent à la fois pour Just Kouaou Maté sur 110 mètres et pour Mohamed Abdallah Kunta sur le 400 mètres. Aujourd'hui, on encourage nos bleus sur la perche, le 800 mètres ou le 3000 mètres steeple. Et puis la NBA de retour à Paris, le championnat de basket américain va délocaliser un match en janvier prochain à l'Accor Arena. Victor Wembanyama et les Spurs de San Antonio vont affronter la Nouvelle-Orléans. La date d'ouverture de la billetterie, toujours très prisée et connue, ça sera le 15 septembre.
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1: Ce soir, le temps sera calme et plutôt dégagé sur l'île avec quelques averses sur le littoral est entre Saint-André et Saint-Philippe. Demain vendredi, belle matinée ensoleillée malgré quelques nuages sur l'est. Dans l'après-midi, les nuages se développent dans les hauteurs avec de faibles averses possibles dans l'intérieur et vers le nord-ouest. Voilà pour l'essentiel de l'actualité de votre jeudi soir. Je vous souhaite à toutes et à tous une excellente soirée à l'écoute de Chérie FM Réunion.
2: Bonjour à toutes, bonjour à tous. Le CRGT vous informe que sur la RN1A à Saint-Paul, pour permettre des travaux de réparation et de changement de grillage sur le cap Laossé, la route sera fermée à la circulation dans les deux sens entre le cimetière marin et Boucan-Canotte aujourd'hui jusqu'à 19h. Une déviation sera mise en place par la RN1 et RD10. À noter que la voie verte restera ouverte pour les piétons cyclés cyclomoteurs pendant toute la durée des travaux. Par ailleurs, des micro-coupures n'excédant pas 15 minutes seront mises en œuvre sur la voie verte pour les piétons, cycles et cyclomoteurs. Avec tout ça, patience, prudence et redoublez de vigilance au volant.
3: Merci à la rédaction pour ce point d'actualité ainsi que météo du jour. D'ici là, en termes de feel good, de musique, pourquoi pas repartir auprès de Stevie Wonder de suite. Ne serait-ce qu'une nouveauté, Chérie FM, juste après.

0: nouveauté chérie FM, réunion un peu de fraîcheur auprès de Manon Lisa. À l'instant, la suite se passera donc auprès de Laurent Voulzy ou ne serait-ce que Zaz. Mais juste avant, on va parler cinéma ensemble.
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Alain Souchon à l'instant, toujours avec Chérie FM Réunion pour ce jeudi 13 août. J'espère que ça se passe bien. Donc à vos côtés, toujours avec cette feel good music, toujours auprès de ces artistes, pourquoi pas repartir auprès d'une nouveauté. Teddy Swims en préparation, le temps qu'il s'échauffe un petit peu la voix avant cette nouveauté. Tout de suite, c'est Keane, bienvenue.

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0: assume, c'est cette nouveauté, chérie FM Rayon. Pour ce jeudi 13 août, pourquoi pas bien sûr entamer cette nouvelle et avant dernière heure d'émission, mais juste avant 18h, quelques bons souvenirs auprès de Florent Pagny. De suite.
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1: Toujours avec Chéri FM Réunion pour ce jeudi 13 août. J'espère que ça se passe bien de votre côté. D'ici là, en termes d'artistes, pourquoi pas repartir auprès de Bill Withers, ne serait-ce avec Bruno Mars avec une nouveauté. 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

0: profiter de cette feel good musique. Bienvenue à vous. D'ici là, en termes d'artistes, la suite se passera auprès de Marc Lavoine ou ne serait-ce que Ed Sheeran. Mais juste avant, on va parler cadeaux ensemble. 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

toujours là pour vous accompagner pour ce jeudi 13 août, hein, quand vous soyez donc dans le nord de l'île, par exemple, 101.9 Saint-Denis-Sainte-Clotilde, Sainte-Marie-Sainte-Suzanne, ou dans l'est, le 104.6 Saint-Benoît-Sainte-Anne, ou le 95.3 pour Saint-André, Brapanon, Saint-Benoît-Sainte-Anne, la Peine des Palmistes, ou encore Salazie. Je vous laisse noter ça de votre côté. D'ici à nous, on repart auprès de Lorraine Degel de suite, Umberto Tosi juste après.

0: Umberto Tozzi à l'instant, toujours avec Chérie FM Réunion. Pour ce jeudi 13 août, bienvenue, allez-y, on s'étire un petit peu et pourquoi pas forcer le son pour la suite.
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0: Tovlo et Stromae donc en préparation avec une nouveauté, Chérie FM Réunion. Mais juste avant de les retrouver, pourquoi pas repartir auprès d'un classique de James Brown de suite. Ah, I feel good.

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1: Merci de choisir Chéri FM Réunion, toujours là. Rien que pour vous, toujours présent, bien sûr, et ce peu importe ce que vous faites dans l'instant T, au compte FR du restant de cette journée. D'ici là, juste avant 19h, pourquoi pas repartir auprès de Cool and the Gang, ou ne serait-ce que Joyce Jonathan pour la suite.
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1: Eh bien oui, on se détend toujours avec Chéri FM Réunion dans les oreilles. D'ici là, en termes donc d'artistes pour ce jeudi 13 août, juste avant de parler cadeaux avec donc vos places de cinéma bel et bien à gagner, tout de suite, c'est Bobby McFerrin, ne serait-ce que Louane et nouveauté. 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

0: repartir.
1: Louane et cette nouveauté chérie FM Réunion comme promis ici là avant de repartir auprès d'Eric et Carmen, ne serait-ce que Camélia Jordana. Tout de suite on va parler cinéma.
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Merci de choisir Chérie FM Réunion, toujours là pour vous accompagner, ce peu importe ce que vous faites dans l'instant T. Je vous rappelle qu'on vous accompagne à la radio, mais aussi sur les réseaux sociaux de cette même radio. Vous tapez Chérie FM Réunion sur Instagram ou sur Facebook, vous nous trouverez très facilement, histoire qu'on vous tienne au courant de tous les cadeaux qu'on a, rien que pour vous, tout du long de cette année 2026. Je vous laisse faire, d'ici là nous, on repart auprès de Major de suite, Aha, et un classique juste après.

Elle est toujours Diane à vos côtés comme à l'accoutumée du lundi jusqu'au vendredi, donc de 16h et c'est jusqu'à 20h, jusqu'au top départ de Chérie FM Love Song à 20h pétante. Mais bon, pour le moment, avant de se dire au revoir, pourquoi pas repartir auprès de Lynn et nouveauté Chérie FM, ou ne serait-ce que Bonnet M et un classique.

J'espère que vous avez passé un excellent moment en ma compagnie, celle donc de cette feel good musique. D'ici là, chérie FM Love Song va aller bien démarrer à 20h pétante. Et quant à nous, on se retrouvera à partir de demain, même heure, même émission. C'était Diane. Bye bye.

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